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2: Bonjour à tous, très bon week-end. En ce samedi 10 octobre, on débute l'horoscope avec les béliers. Une négociation suspendue vous cause bien trop de soucis à abandonner et vite. Les taureaux, il y a trop de difficultés à contrôler votre équipe, laissez filer sans souci. Gémeaux, le ciel astral vous donne du mordant et cela ne plaît pas à tout le monde, tant pis. Les cancers, vous voyez du merveilleux partout, revenez à la réalité de vos ressentis personnels. Les lions, une petite faille dans votre équipe et vous devez reprendre la direction de votre projet. Les vierges, le ciel astral va vous apporter une bonne nouvelle que vous allez devoir cacher à tous. Balance, hors de question de faire comme tout le monde, ne changez rien. Les scorpions, pas question de rester les bras croisés avec les personnes qui vous entourent. Sagittaire, vous entretenez une part de mystère pour vous protéger de ceux qui vous surveillent. Bien joué. Les capricornes, vous voulez ignorer les changements, vous avez grand tort, car on ne vous veut que du bien. Verseau, vous faites attention à vos propos pour garder votre indépendance et c'est parfait. Et pour les poissons, un conseil, surprenez-vous en bousculant vos habitudes et entrez dans l'arène. Excellente journée sur RMN, la Bretagne en musique.

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1: Bonjour, une petite sélection télé pour votre soirée du samedi 10 octobre sur TF1 Star Academy, présentée par Nikos Elegas, le début de la 14e saison de l'émission qui, parmi les milliers d'inscrits, aura été retenue pour faire partie des révélations de la chanson. Les élèves s'apprêtent à intégrer le château de Dame Marie-Lélis. Sur France 2, Taratata fête le Zénith 1984, divertissement présenté par Nagui. Sur France 4, du foot féminin France-Lettonie. Sur France 5, Échappée Belle, magazine sur le thème Luberon, l'éveil des sens. Village perché, falaise d'ocre et paysage baigné de lumière. Le Luberon offre l'un des visages les plus emblématiques de la Provence. Sur Arte, grotte Chauvet dans les pas des artistes de la préhistoire. Documentaire considéré comme un chef-d'œuvre de l'humanité, la grotte Chauvet, surnommée la chapelle Sixtine de la préhistoire. Découverte il y a 30 ans, les centaines d'œuvres qui ornent ses parois ont modifié nos idées sur l'évolution de l'art. Sur TFX, chronique criminelle, magazine. Et puis sur France 3, Cassandre, série avec Gwendoline Amont. Très belle soirée télé à tous.

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2: Bonjour à tous, très bon week-end. En ce samedi 10 octobre, on débute l'horoscope avec les béliers. Une négociation suspendue vous cause bien trop de soucis à abandonner et vite. Les taureaux, il y a trop de difficultés à contrôler votre équipe, laissez filer sans souci. Gémeaux, le ciel astral vous donne du mordant et cela ne plaît pas à tout le monde, tant pis. Les cancers, vous voyez du merveilleux partout, revenez à la réalité de vos ressentis personnels. Les lions, une petite faille dans votre équipe et vous devez reprendre la direction de votre projet. Les vierges, le ciel astral va vous apporter une bonne nouvelle que vous allez devoir cacher à tous. Balance, hors de question de faire comme tout le monde, ne changez rien. Les scorpions, pas question de rester les bras croisés avec les personnes qui vous entourent. Sagittaire, vous entretenez une part de mystère pour vous protéger de ceux qui vous surveillent, bien joué. Les capricornes, vous voulez ignorer les changements, vous avez grand tort, car on ne vous veut que du bien. Verseau, vous faites attention à vos propos pour garder votre indépendance et c'est parfait. Et pour les poissons, un conseil, surprenez-vous en bousculant vos habitudes et entrez dans l'arène. Excellente journée sur RMN, la Bretagne en musique.

0: Bonjour, bonne matinée, bon week-end avec RMN, Slimane, première fois, Madness, les Bengals, Jean-Jacques Goldman et Pink Floyd pour vous réveiller. Il est déjà 6h, voici les infos et la météo.
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2: Bonjour, bonjour à tous. Elle devait se terminer ce soir. La primaire socialiste est finalement prolongée jusqu'à demain, après la cyberattaque qui a ralenti fortement les connexions. À 19h ce vendredi, seules 20 000 personnes avaient pu voter sur les quelques 140 000 inscrits pour désigner celui qui sera le candidat de la gauche social-démocrate à la présidentielle. 5 candidats sont en lice, l'eurodéputé Raphaël Glucksmann, le patron du PS Olivier Faure, l'ex-candidate à la présidentielle Ségolène Royal et les députés Jérôme Guedj et Emmanuel Moal. Les députés rejettent la partie recette du budget en commission, un revers sans conséquence immédiate, puisque l'examen reprendra mardi dans l'hémicycle en repartant de la copie initiale du gouvernement, mais qui laisse présager de longues tractations et des débats houleux alors que ces 3 jours de discussion ont fait émerger certains points chauds, notamment la mise à contribution des retraités ou des collectivités. Des dégâts estimés à au moins 30 millions d'euros, chiffre avancé hier par une source au sein de l'exécutif après les dégradations liées au mouvement lycéen. Le gouvernement évoque une nette décélération avec une dynamique désormais selon lui très localisée dans certains départements. 141 lycées sont restés fermés ce vendredi en France. L'intersyndicale professionnelle et étudiante appelle à une nouvelle journée d'action mardi prochain. Dans l'actualité également à l'étranger, le Panama fait face à un grand désastre. Selon les mots de son président, le pays d'Amérique centrale a été frappé par un puissant séisme de magnitude 7,7 qui a provoqué l'effondrement de routes et de bâtiments, mais aucune victime signalée pour le moment. Pendant ce temps, le sud des États-Unis fait face à l'ouragan Isaias. Il a touché terre dans la nuit et les autorités redoutent des inondations et des dégâts considérables avec des vents à près de 200 km/h. Plusieurs États, dont la Floride et l'Alabama, ont déclaré l'état d'urgence et ordonné des évacuations. Et puis en foot, l'Olympique lyonnais concède sa première défaite de la saison à Lens. Victoire 2-1 des Lensois hier soir en ouverture de la 6e journée de Ligue 1. Elle se poursuit ce samedi avec 5 affiches et notamment le leader Monaco qui reçoit ce soir Toulouse. Très bonne matinée à tous.

paye. Et surtout, excellent début de week-end sur RMN. Eh oui, nous voilà samedi, c'est le 10 octobre. Alors que vous soyez déjà debout, encore sous la couette, hein, ou tranquillement installé devant votre petit déjeuner. On pense bien sûr à ceux qui travaillent. Bon courage, c'est Romuald. Je suis ravi de vous retrouver pour Bonjour la Bretagne, en version week-end, oui. Parce que le samedi aussi, on se réveille avec tous les tubes que vous aimez, vos plus belles chansons, vos meilleurs souvenirs. Et je suis bien décidé à vous accompagner dans la bonne humeur jusqu'à 9h30. Allez, très bon samedi matin. Bonjour la Bretagne. C'est parti sur RMN avec dans quelques instants.

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Vianney à l'instant avec son nouveau single D'or et d'étain. Vianney donc le grand retour avec un nouvel album. Bah, c'est pour bientôt, ça y est, hein. On a le nom et la date de sortie. Les Évadés attendus pour le 6 novembre prochain. Pour annoncer la nouvelle, eh bien, le chanteur a choisi une présentation artisanale réalisée avec du papier, de la colle et des coupures de journaux. Façon de rester fidèle à l'esprit de ce disque, hein, puisqu'il a été entièrement écrit, composé et enregistré sans ordinateur, conçu dans sa cabane, oui, au cœur de la forêt. Les Évadés comprendra donc 11 titres. Parmi elles, on retrouvera D'or et d'étain, le titre qu'on vient d'écouter, le premier extrait qui a été dévoilé, c'était à la fin des grandes vacances. L'album est déjà disponible d'ailleurs en précommande. Et Vianney prépare aussi son retour sur scène avec une grande tournée pour mars 2027. Donc, un nouvel album créé loin des ordinateurs, au plus près des instruments et des émotions. Rendez-vous donc le 6 novembre pour découvrir donc Les Évadés. C'est le nom du nouvel album du chanteur Vianney. Dans quelques instants, Jackie Quartz avec Mise au point, Gaëtan Roussel avec Amel Bent, comme ça. Et les Rolling Stones tout de suite, voici Angie sur RMN.

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0: RMM avec Gaëtan Roussel et Amel Bent, comme ça. Un duo sorti cette année à retrouver sur l'édition tiens, Deluxe de Marjolaine, le dernier album de Gaëtan Roussel. Deux voix qui se marient vraiment à la perfection pour commencer cette journée de samedi. Bonjour la Bretagne, c'est jusqu'à 9h30. Vous êtes déjà debout, vous êtes peut-être encore même sous la couette, hein, la radio vient de s'allumer. Vous êtes dans la voiture, bonne route avec RMN. Si vous êtes au travail, bien sûr, bon courage. Dans quelques instants, les astres avec Clara pour l'horoscope. Comment ça va se passer aujourd'hui? Eh bien, Clara vous dit tout dans quelques secondes. Le temps bon va être préparé. Ace of Base, All That You Want, c'est un retour dans les années 90. Bon réveil avec RMN.
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3: Bonjour à tous, très bon week-end. En ce samedi 10 octobre, on débute l'horoscope avec les béliers. Une négociation suspendue vous cause bien trop de soucis à abandonner et vite. Les taureaux, il y a trop de difficultés à contrôler votre équipe, laissez filer sans souci. Gémeaux, le ciel astral vous donne du mordant et cela ne plaît pas à tout le monde, tant pis. Les cancers, vous voyez du merveilleux partout, revenez à la réalité de vos ressentis personnels. Les lions, une petite faille dans votre équipe et vous devez reprendre la direction de votre projet. Les vierges, le ciel astral va vous apporter une bonne nouvelle que vous allez devoir cacher à tous. Balance, hors de question de faire comme tout le monde, ne changez rien. Les scorpions, pas question de rester les bras croisés avec les personnes qui vous entourent. Sagittaire, vous entretenez une part de mystère pour vous protéger de ceux qui vous surveillent, bien joué. Les capricornes, vous voulez ignorer les changements, vous avez grand tort, car on ne vous veut que du bien. Verseau, vous faites attention à vos propos pour garder votre indépendance, et c'est parfait. Et pour les poissons, un conseil, surprenez-vous en bousculant vos habitudes et entrez dans l'arène. Excellente journée sur RMN, la Bretagne en musique.
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0: au Châtelain, Gourin, vous écoutez RMM, merci de nous avoir choisis. Belle matinée de samedi, bon week-end. Queen, Pascal Obispo, Men at Work, juste après l'info et la météo, il est 7h.
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2: Bonjour, bonjour à tous. Une répétition qui laisse présager des débats houleux. Les députés rejettent largement la partie recette du budget en commission. Le texte sera débattu à partir de mardi dans l'hémicycle. Le vote a été quasiment unanime. Les oppositions ont fustigé la copie gouvernementale et l'essentiel du camp gouvernemental lui a déploré les amendements ajoutés par les oppositions. La primaire socialiste prolongée jusqu'à demain 18h, le scrutin qui devait se terminer ce soir est perturbé par une cyberattaque qui ralentit la plateforme de vote. Seules 20 000 personnes avaient pu voter ce vendredi à 19h sur les 140 000 inscrits. La sincérité du scrutin n'est pas compromise selon les organisateurs qui ont porté plainte. 24 enquêtes ouvertes par l'IGPN depuis le début du mouvement lycéen. Le préfet de police de Paris s'est exprimé hier. Patrice Faure affirme qu'aucune consigne particulière de retenue n'a été donnée. Concernant la prochaine mobilisation mardi, il affirme que les autorités ne considèrent pas les lycéens, les étudiants et les autres manifestants comme une menace en soi. Selon lui, les risques proviennent principalement de groupes qu'il qualifie de Black Bloc. À l'étranger, les États-Unis imposent des sanctions contre la Cour pénale internationale. Une annonce qui intervient quelques heures après que l'ancienne juge sud-africaine Navi Pillay a été récompensée du prix Nobel de la paix, notamment pour son travail au sein de l'institution. L'instance dénonce une attaque contre l'état de droit et a reçu le soutien de plusieurs états, dont la France. Pendant ce temps, Volodymyr Zelensky s'insurge contre une autre décision américaine. Donald Trump annonce un accord avec Vladimir Poutine pour importer du diesel russe. Une mesure indigne, selon le président ukrainien, et qui risque, selon lui, de renforcer les capacités financières de Moscou. Et puis la France a remporté hier une troisième médaille aux mondiaux de judo. Kayla Issoufi a décroché l'argent chez les moins de 78 kilos. Place aujourd'hui aux plus de 78 kilos femmes avec deux Françaises en lice. Léa Fontaine, la numéro 1 mondiale de la catégorie, et Romane Dico, médaillée de bronze aux derniers Jeux Olympiques de Paris. Voilà pour l'info. Excellente matinée à notre écoute.
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3: Bonjour. Après le passage d'une perturbation pluvieuse cette nuit, le ciel redevient plus changeant sur la Bretagne. Nuages et éclaircies vont alterner avec de très belles périodes ensoleillées ce matin sur le sud de la région. À la mi-journée, côté température, 14 degrés à Carhaix et Motreff, 15 à Pontivy et Kerfourne, 16 degrés à Concarneau et Tréguin. Le vent de nord-ouest soufflera jusqu'à 40-50 km/h. Demain dimanche, le ciel sera plus nuageux avec quelques faibles ondées possibles dans l'après-midi. 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

0: sur son dernier album Ave de Mar, c'était le belge Pierre de Mar avec Je pense à vous. Bon, des petits conseils jardin à retrouver dans quelques instants avec votre chronique Esprit Jardin. Vous aimez jardiner, entretenir vos plantations ou simplement profiter de bonnes astuces pour embellir vos extérieurs. Esprit Jardin à retrouver dans quelques minutes sur RMN. Tout de suite, les programmes télé, quelques suggestions à voir donc ce soir. Et pour la musique, je vous ai préparé les Sister Sledge avec We Are Family. On aura aussi Angoon, la neige au Sahara dans quelques minutes sur RMN. Tout de suite, les programmes télé.
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2: Bonjour, une petite sélection télé pour votre soirée du samedi 10 octobre sur TF1 Star Academy, présentée par Nikos Elegas, le début de la 14e saison de l'émission qui, parmi les milliers d'inscrits, aura été retenu pour faire partie des révélations de la chanson. Les élèves s'apprêtent à intégrer le château de Damary Lélis. Sur France 2, Taratata fête le Zénith 1984, divertissement présenté par Nagui. Sur France 4, du foot féminin France-Lettonie. Sur France 5, Échappée Belle, magazine sur le thème Luberon, l'éveil des sens. Village perché, falaises d'ocre et paysages baignés de lumière, le Luberon offre l'un des visages les plus emblématiques de la Provence. Sur Arte, grotte Chauvet dans les pas des artistes de la préhistoire. Documentaire considéré comme un chef-d'œuvre de l'humanité, la grotte Chauvet, surnommée la chapelle Sixtine de la préhistoire, découverte il y a 30 ans, les centaines d'œuvres qui ornent ses parois ont modifié nos idées sur l'évolution de l'art. Sur TFX, chronique criminelle, magazine, et puis sur France 3, Cassandre, série avec Gwendoline Amont. Très belle soirée télé à tous.
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1: Bienvenue dans Esprit Jardin. L'automne s'installe doucement, les couleurs changent au jardin et les températures deviennent plus fraîches. C'est une période idéale pour préparer le printemps tout en donnant un dernier coup de pouce aux plantations avant l'hiver. Au potager, continuez à récolter les courges, les potirons, les betteraves ou encore les carottes avant les premières gelées. Pensez aussi à arracher les pieds de tomates en fin de production afin d'éviter la propagation des maladies. Si vous avez de la place, semez des épinards ou de la mâche pour profiter des récoltes durant l'hiver. Dans les massifs, c'est la pleine saison de plantation des vivaces. Le sol encore chaud favorise un bon enracinement avant les grands froids. Vous pouvez également diviser les touffes de vivaces trop imposantes afin de les multiplier gratuitement. Pour la pelouse, octobre est le mois parfait pour réparer un gazon abîmé. Les températures restent douces et l'humidité naturelle facilite la germination des graines. Scarifiez légèrement les zones fatiguées, puis effectuez un regarnissage. Pour les plantes en pot, avant les premiers coups de froid, rentrez les plantes les plus fragiles comme les agrumes, les géraniums ou encore les lauriers roses. Installez-les dans un local lumineux et hors gel et réduisez progressivement les arrosages. Le coin nature maintenant, laissez quelques fleurs fanées sur place. Leurs graines nourriront les oiseaux pendant l'hiver. Les tiges creuses serviront également d'abri à de nombreux insectes auxiliaires. Mon conseil cette semaine, octobre est le moment idéal pour planter les haies. En choisissant des espèces comme le noisetier, l'aubépine ou encore le charme, vous créez un refuge pour la biodiversité tout en profitant d'une haie plus résistante et plus adaptée au climat. À très bientôt dans Esprit Jardin.

0: RMM, c'était Ambre, la dernière gagnante de la Star Academy avec Je me demande. Bon, notez, tiens, demain, dimanche 11 octobre, petit voyage aux États-Unis en Amérique, hein, sans quitter Pontivy. Eh bien, dimanche, rendez-vous avec les motos et voitures américaines qui vont prendre place Aristide Briand, pour une journée au profit de l'association pour les yeux bleus de l'ENA. De 9h à 18h, venez admirer donc les véhicules, profiter des baptêmes, danser la country ou même de tenter de rester sur la selle du taureau mécanique. Une tombola et des animations musicales sont également au programme de cette journée. L'entrée en plus est gratuite. C'est une belle idée de sortie pour dimanche 11 octobre avec en plus une association à soutenir. Dans quelques instants, Adèle Castillon avec Été avec toi et les Tears for Fears tout de suite sur RMN.
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0: Adèle Castillon à l'instant sur RMN, un tube de l'été 2026. C'était Été avec toi. 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Dans quelques instants, et pour rejoindre les infos de 8h, Mika avec Grace Kelly. C'est ce qu'on va écouter très vite sur RMN. Mais avant d'écouter Mika, Grace Kelly, avant les infos de 8h, voici l'horoscope avec Lara.
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3: Bonjour à tous, très bon week-end. En ce samedi 10 octobre, on débute l'horoscope avec les béliers. Une négociation suspendue vous cause bien trop de soucis à abandonner et vite. Les taureaux, il y a trop de difficultés à contrôler votre équipe, laissez filer sans souci. Gémeaux, le ciel astral vous donne du mordant et cela ne plaît pas à tout le monde, tant pis. Les cancers, vous voyez du merveilleux partout, revenez à la réalité de vos ressentis personnels. Les lions, une petite faille dans votre équipe et vous devez reprendre la direction de votre projet. Les vierges, le ciel astral va vous apporter une bonne nouvelle que vous allez devoir cacher à tous. Balance, hors de question de faire comme tout le monde, ne changez rien. Les scorpions, pas question de rester les bras croisés avec les personnes qui vous entourent. Sagittaire, vous entretenez une part de mystère pour vous protéger de ceux qui vous surveillent, bien joué. Les capricornes, vous voulez ignorer les changements, vous avez grand tort, car on ne vous veut que du bien. Verseau, vous faites attention à vos propos pour garder votre indépendance, et c'est parfait. Et pour les poissons, un conseil, surprenez-vous en bousculant vos habitudes et entrez dans l'arène. Excellente journée sur RMN La Bretagne en musique.
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0: Ross Ronin, Quimper, Pontivy. On passe le week-end avec RMN et tout en musique. Téléphone, on va écouter les Stranglers, Madonna. C'est juste après l'info. Et le point météo, il est 8h.
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2: Bonjour, bonjour à tous. L'IGPN fortement sollicité depuis le début du mouvement lycéen. La police des polices a déjà ouvert 24 enquêtes selon les chiffres communiqués hier par le ministère de l'Intérieur. Elle souhaite notamment faire la lumière sur la vidéo d'un manifestant recevant un coup de genou dans le visage jeudi place de la Bastille. Le préfet de police de Paris, Patrice Faure, s'est exprimé hier sur le sujet.
3: On parle beaucoup de ce coup de genou et de la vidéo qui en témoigne. Mais il y a une vidéo qui circule également sur les réseaux du moment juste avant du même jeune. Et je vous invite à la regarder, vous verrez, vous serez peut-être surpris. Ça n'excuse rien. Pour autant, il y a une enquête et donc elle sera menée et il y aura des conclusions. Vous avez tout ce matériel vidéo qui est également capté par les forces de l'ordre et qui sert aussi de preuve. Et puis nous remontons étape après étape. Nous allons remonter le fil des actions, le fil de celles et ceux qui auront conduit à des blessures d'autrui.
2: La mobilisation lycéenne qui serait en nette décélération selon une source au sein de l'exécutif. Une nouvelle journée de manifestation est annoncée pour mardi prochain. La journée de mardi qui marquera aussi le début de l'examen de la partie recette du budget sur les bancs de l'Assemblée. Hier, les députés l'ont rejeté en commission. Il faudra donc repartir de la version initiale du gouvernement. Ces trois jours de discussion ont fait émerger certains points chauds, notamment la mise à contribution des retraités ou des collectivités qui divisent même au sein du camp gouvernemental. Une journée de vote supplémentaire pour la primaire socialiste. Le scrutin est prolongé jusqu'à 18h demain soir, conséquence de la cyberattaque qui ralentit les connexions. À l'étranger, Donald Trump s'indigne de ne pas avoir reçu le prix Nobel de la paix. Le président américain fustige une décision honteuse et embarrassante en soulignant le manque de notoriété de la lauréate, l'avocate sud-africaine Navi Pillay. Et puis en foot, Lens se relance et Lyon concède sa première défaite de la saison. Victoire 2-1 des Lensois hier soir en ouverture de la 6e journée de Ligue 1. Très bonne journée à tous.
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4: Météo variable pour commencer ce samedi. La perturbation de la nuit s'est éloignée, laissant place à une alternance de nuages et d'éclaircies. Le soleil se montre particulièrement généreux entre le sud du Finistère, le Morbihan, et le sud de l'Ille-et-Vilaine. À la mi-journée, les températures prévoyaient 14 degrés à Rostronin et Belcarret, 16 à Ploërmel-et-Guerre, 15 à Brest et Plouzané. Quelques averses localisées restent possibles près des côtes nord, avec un vent de nord-ouest parfois sensible. Demain dimanche s'annonce davantage nuageux. Très belle matinée à tous avec RMN.
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0: Et ensemble et tout en musique avec ceux qui savourent leur café. Bon petit déj, vous êtes peut-être en voiture, bonne route avec RMN sur les routes de Bretagne. Et on pense bien sûr à ceux qui travaillent aujourd'hui. Bon courage si c'est votre cas. Dans quelques instants, Étienne Dao avec Tomber pour la France. C'est ce qu'on va écouter. Chaz Jingle number one. Et Laurent Voulzy, le rêve du pêcheur. C'est ce qu'on va écouter très vite.
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0: Jekyll, c'était number one. Tiens, dans les idées d'agenda pour ce week-end, si vous avez envie de prendre un peu de temps pour vous ou de découvrir un univers plus mystérieux, eh bien, Cap sur Quimper aujourd'hui samedi, mais aussi dimanche 11 octobre pour le salon du bien-être et du paranormal du côté de la salle d'Anne Arbraz. Pendant donc 2 jours, vous allez pouvoir rencontrer des professionnels, découvrir différentes pratiques autour du bien-être, du développement personnel et du paranormal, avec également des conférences et des ateliers. L'entrée est à 3€ la journée, 5€ pour les 2 jours avec restauration sur place. Un rendez-vous pour découvrir, échanger et peut-être repartir avec quelques réponses à vos questions samedi et dimanche à Quimper. Pensez-y, c'est le salon du bien-être et du paranormal. La suite avec Zazie, peu importe, et puis Phil Collins qu'on va écouter maintenant. Voici Easy Lover sur RMN.
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0: retrouver sur son dernier album Volatile, sorti il y a quelques jours maintenant. Zazie un instant avec Peu Importe sur RMN. Passez une belle matinée, bon week-end, excellent samedi avec RMN. Dans quelques instants, le rendez-vous d'information, ça sera à 9h avec la rédaction d'RMN, le point météo et puis l'horoscope aussi tout de suite avec Clara, juste après l'horoscope. Du rock avec le groupe Kiss, I Was Made For Loving You, c'est ce qu'on va écouter dans les prochaines minutes.
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3: Bonjour à tous, très bon week-end. En ce samedi 10 octobre, on débute l'horoscope avec les béliers. Une négociation suspendue vous cause bien trop de soucis à abandonner et vite. Les taureaux, il y a trop de difficultés à contrôler votre équipe, laissez filer sans souci. Gémeaux, le ciel astral vous donne du mordant et cela ne plaît pas à tout le monde, tant pis. Les cancers, vous voyez du merveilleux partout, revenez à la réalité de vos ressentis personnels. Les lions, une petite faille dans votre équipe et vous devez reprendre la direction de votre projet. Les vierges, le ciel astral va vous apporter une bonne nouvelle que vous allez devoir cacher à tous. Balance, hors de question de faire comme tout le monde, ne changez rien. Les scorpions, pas question de rester les bras croisés avec les personnes qui vous entourent. Sagittaire, vous entretenez une part de mystère pour vous protéger de ceux qui vous surveillent, bien joué. Les capricornes, vous voulez ignorer les changements, vous avez grand tort, car on ne vous veut que du bien. Verseau, vous faites attention à vos propos pour garder votre indépendance et c'est parfait. Et pour les poissons, un conseil, surprenez-vous en bousculant vos habitudes et entrez dans l'arène. Excellente journée sur RMN La Bretagne en musique.
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0: 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Bon samedi matin avec Jérémy Frérot, Art Mengo, Yannick Noah, ainsi que Michael Jackson avec Bad, juste après l'info et le point météo. Il est tout pile 9h, bon samedi.
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2: Bonjour, bonjour à tous. Les premiers mots de Sophie Adnot sur Terre. Elle s'est exprimée depuis Cologne, en Allemagne, où elle a atterri ce matin, moins de 48 heures après son retour de la Station Spatiale Internationale. L'espace est une expérience fantastique, déclare l'astronaute française, qui dit être passée par toutes les émotions en saluant une mission couronnée de succès. Le copilote du vol Fly Dubai s'est inspiré du 11 septembre et planifié une attaque suicide sur l'aéroport Ben Gurion. C'est ce qu'affirme le procureur des Émirats Arabes Unis, 10 jours après l'attaque sur un vol Dubaï-Israël. Le suspect a agi seul, il répondait également à toutes les exigences de sécurité requises à l'embauche, selon la justice émiratie. Il fustige une décision faible et indigne. Volodymyr Zelensky s'insurge après l'accord sur le carburant scellé par Donald Trump avec Vladimir Poutine. Le président américain annonce avoir négocié la livraison de quantités massives de diesel russe au marché américain et mondial, levant au passage des sanctions qui pèsent sur Moscou. Donald Trump, qui cherche par tous les moyens à faire baisser les prix aux États-Unis avant les élections de mi-mandat, indique avoir eu une discussion très fructueuse avec son homologue russe. En France, les prix du gaz devraient encore augmenter au 1er novembre, une nouvelle hausse de 6,6% selon Le Parisien, qui s'appuie sur les calculs du comparateur Eurowatt. Depuis le début de l'année, le prix repère du gaz a déjà grimpé de plus de 42%. Dans l'actualité également, l'autoroute A69 entre Toulouse et Castres sera mise en service la première semaine de novembre, annonce du concessionnaire, alors qu'un nouveau week-end de mobilisation a débuté hier dans le Tarn. Elle devait se terminer ce soir. La primaire socialiste est prolongée jusqu'à demain après la cyberattaque qui ralentit fortement les connexions. À 19h ce vendredi, seules 20 000 personnes avaient pu voter sur les quelques 140 000 inscrits. Et puis la 6e journée du top 14, Stade Français Montpellier en ouverture à 14h30, suivi de Pau Castres, Perpignan Vannes, Lyon La Rochelle et Toulon Racing. Ce soir à 21h, Clermont reçoit l'UBB. Très bonne journée à tous.
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3: De très belles éclaircies accompagnent cette matinée sur le sud de la Bretagne. Le ciel reste plus changeant ailleurs, avec quelques averses possibles entre le littoral des Côtes d'Armor, la côte d'Émeraude et le pays de Fougères. À la mi-journée, les températures, vous aurez 15 degrés à Pontivy et à Le Sourne, 16 à Quimper et Briey, 14 à Morlaix et Lemmeur. Cet après-midi, les maxis seront de saison, généralement entre 16 et 18 degrés. Demain dimanche, les nuages domineront avec de timides éclaircies et quelques faibles ondées possibles sur le centre Bretagne, le Morbihan et les Côtes d'Armor. Belle matinée.
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0: vie à l'instant sur RMN, c'était Art Mango. Bon, je crois que c'est l'heure de partir, de quitter le navire et laisser la place à Erwan. Votre rendez-vous RMN Weekend, ça démarre donc à 9h30 hein, jusqu'à 13h. C'était Romuald. Allez, je vous souhaite un excellent samedi avec nous, un bon dimanche et retour de l'émission eh bien, dès lundi matin. Lundi, on se réveillera dès 6h. Bonjour la Bretagne. Pour se quitter, Amy Winehouse avec Rehab, la voix de Serge Gainsbourg aussi avec Aux Enfants de la Chance. Et puis on ira du côté des programmes télé. Et puis n'oubliez pas, dès 9h30, Erwan s'installe à vos côtés.
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1: Bonjour, une petite sélection télé pour votre soirée du samedi 10 octobre sur TF1 Star Academy, présentée par Nikos Aliagas. Le début de la 14e saison de l'émission qui, parmi les milliers d'inscrits, aura été retenue pour faire partie des révélations de la chanson. Les élèves s'apprêtent à intégrer le château de Damary Lélis. Sur France 2, Taratata fête le Zénith 1984. Divertissement présenté par Nagui. Sur France 4, du foot féminin France-Lettonie. Sur France 5, Échappée Belle, magazine sur le thème Luberon, l'éveil des sens. Village perché, falaises d'ocre et paysages baignés de lumière. Le Luberon offre l'un des visages les plus emblématiques de la Provence. Sur Arte, grotte Chauvet dans les pas des artistes de la préhistoire. Documentaire considéré comme un chef-d'œuvre de l'humanité, la grotte Chauvet, surnommée la chapelle Sixtine de la préhistoire. Découverte il y a 30 ans, les centaines d'œuvres qui ornent ses parois ont modifié nos idées sur l'évolution de l'art. Sur TFX, chronique criminelle, magazine. Et puis sur France 3, Cassandre, série avec Gwendoline Hamon. Très belle soirée télé à tous.

0: très bon week-end. À l'écoute des Remen, c'était Jack. Et bonjour à tous. Très bon samedi, hein, Erwan, pour vous accompagner jusqu'à 13h avec RMN, la Bretagne en musique. On va préparer votre week-end ensemble avec pas mal d'idées de sorties entre le Morbihan et le Finistère. 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À la suite en musique, c'est avec Robbie Williams. L'horoscope de Clara arrive aussi, puis à 10h, les infos. Les infos sur RMN suivies d'un point météo. Passez un bon week-end.
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0: Zaoui et Stéphane avec le titre Love Noir. On va maintenant parler du salon bien-être et paranormal à Quimper. Si vous avez envie de prendre soin de vous ou d'explorer des univers un petit peu plus mystérieux, eh bien ce samedi et dimanche, rendez-vous à la salle d'Anne Arbraz à Quimper pour le salon du bien-être et du paranormal. De nombreux professionnels sont présents autour du bien-être, du développement personnel et du paranormal, avec aussi des conférences et des ateliers. C'est ouvert aujourd'hui jusqu'à 19h, puis demain dimanche, 10h-18h. Entrée 3 euros la journée, c'est 5 euros pour les deux jours. Toutes vos idées de sortie sont bien sûr à retrouver sur rmn.bzh. Mylène Farmer, Libertine, à 10h, les infos, suivies d'un point météo Bretagne. Et avant cela, eh bien, c'est le retour de Clara, c'est l'heure de votre horoscope.
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3: Bonjour à tous, très bon week-end. En ce samedi 10 octobre, on débute l'horoscope avec les béliers. Une négociation suspendue vous cause bien trop de soucis à abandonner et vite. Les taureaux, il y a trop de difficultés à contrôler votre équipe, laissez filer sans souci. Gémeaux, le ciel astral vous donne du mordant et cela ne plaît pas à tout le monde, tant pis. Les cancers, vous voyez du merveilleux partout, revenez à la réalité de vos ressentis personnels. Les lions, une petite faille dans votre équipe et vous devez reprendre la direction de votre projet. Les vierges, le ciel astral va vous apporter une bonne nouvelle que vous allez devoir cacher à tous. Balance, hors de question de faire comme tout le monde, ne changez rien. Les scorpions, pas question de rester les bras croisés avec les personnes qui vous entourent. Sagittaire, vous entretenez une part de mystère pour vous protéger de ceux qui vous surveillent, bien joué. Les capricornes, vous voulez ignorer les changements, vous avez grand tort, car on ne vous veut que du bien. Verseau, vous faites attention à vos propos pour garder votre indépendance et c'est parfait. Et pour les poissons, un conseil, surprenez-vous en bousculant vos habitudes et entrez dans l'arène. Excellente journée sur RMN La Bretagne en musique.
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0: Il est 10h, très bon samedi. Si vous nous rejoignez, Rouen avec vous jusqu'à 13h. Bonjour notamment à Briec et Erguet Gabéric dans le Finistère. Si vous démarrez votre journée avec nous, vos idées de sortie arrivent. On va parler notamment de Vive la magie à Vannes dans un instant. Côté musique, Police arrive et tout de suite un point avec l'info.
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2: Bonjour, bonjour à tous. Comme c'est étrange d'être de retour sur Terre. Les premiers mots de Sophie Adnos ce matin à Cologne sur le tarmac du centre de formation de l'Agence spatiale européenne. L'astronaute française s'est exprimée après 8 mois à bord de la Station spatiale internationale. Une prise de parole marquée par quelques larmes. Sophie Adnos assure être passée par toutes les émotions humaines, des plus joyeuses aux plus difficiles. Elle va désormais pouvoir retrouver ses proches et entamer un programme de récupération d'environ 3 semaines. Un voyage interminable pour les passagers d'un Ouigo Nice-Paris. Ils ont mis plus de 12 heures pour rallier la capitale à cause d'un problème électrique. Parti hier à 15h, le train est entré en gare de Lyon à 3h du matin. Les députés rejettent la partie recette du budget en commission. Un revers sans conséquence immédiate puisque l'examen reprendra mardi dans l'hémicycle en repartant de la copie initiale du gouvernement, mais qui laisse présager de longues tractations et des débats houleux, alors que ces 3 jours de discussion ont fait émerger certains points chauds, notamment la mise à contribution des retraités ou des collectivités. De Marseille à Brest, en passant par Paris, Saint-Nazaire ou encore Besançon, plusieurs ONG appellent à manifester contre un texte européen sur les pesticides. Plus de 50 rassemblements sont prévus ce week-end pour dénoncer ce projet qui prévoit d'assouplir les procédures d'autorisation de certains produits phytosanitaires. Un projet encore plus dangereux que la loi du plomb, selon Greenpeace. À l'étranger, une décision honteuse et embarrassante. Donald Trump s'indigne de ne pas avoir reçu le prix Nobel de la paix. Le président américain assure n'avoir jamais entendu parler de la lauréate, l'avocate sud-africaine Navi Pillay. Pour lui, le prix Nobel de la paix a été discrédité à jamais. Et puis en tennis de table, Félix Lebrun devra patienter pour la place de numéro 1 mondial. Le Français a été éliminé ce matin en quart de finale du WTT Grand Smash de Chine par le Brésilien Hugo Caldenaro. Il va tenter de se consoler ce midi avec la finale du double aux côtés de son frère Alexis. Voilà pour l'info. Excellente matinée à tous.
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0: De belles éclaircies accompagnent cette matinée sur le sud de la Bretagne, notamment entre le Finistère, le Morbihan et le sud de l'Ille-et-Vilaine. Plus au nord, le ciel reste changeant, avec quelques averses localisées possibles. Le vent de nord-ouest reste sensible, autour de 40 à 50 km/h. Et les températures au plus chaud de la journée comptaient 17 degrés à Plohermel et Malétroit, 16 à Riantec et Lorient, 15 degrés à Châteaubourg et Vitré. Demain dimanche, les nuages seront plus nombreux, avec de timides éclaircies et quelques faibles ondées dans l'après-midi. Très belle matinée à l'écoute des RMN.
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0: Les Nouveaux Soleils, c'est le nouveau titre du groupe Indochine. Et on se mobilise aussi pour Octobre Rose aujourd'hui à Spézet. La salle Omnisports accueille la 6e édition de Ma Ville en Rose, pays d'Ardoup. Jusqu'à 19h, vous pouvez participer à une marche du VTT, du trail ou du canitrail, avec également des animations musicales, des ateliers bien-être et des stands consacrés à la prévention du cancer du sein. Tombola, jeux, crêpes et restauration complètent la journée. Une belle façon de bouger, s'informer et se mobiliser ensemble. Pour la suite en musique, on vous accompagné avec Sia, Courage to Change, Rita Mitsuko pour Marcia Baila. Passez un très bon week-end.
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1: Vous écoutez RMN avec Edith de Préto. Allez, on va aller faire un petit tour du côté de Pontivy où une ceinture mondiale va se jouer ce soir. Le Palais des Congrès accueille Braise Savate, volume 5, de 17h à 23h avec plusieurs combats de boxe française au programme. Le temps fort de la soirée, eh bien ce sera le combat pour la ceinture mondiale de Savate Pro des moins de 75 kilos. Le Breton Tristan Bush affronte le Bulgare Viktor Krashevski pour tenter de décrocher le titre. Combat en très spectaculaire, grosse ambiance, la savate au plus haut niveau ce soir à Pontivy. Et on continue en musique, on vous accompagne avec Matt Bianco, avec Renaud pour la suite. Passez un bon samedi matin.
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0: Un titre que vous retrouverez sur le nouvel album de Benabar, Elle danse. Et on ouvre l'éphéméride de ce samedi. Une bonne fête aujourd'hui au clair. Un bon anniversaire si vous êtes né un 10 octobre comme Christian Dingler, un plus connu sous le nom de Cookie Dingler, bien sûr, non forcément associé aux années 80 et son énorme tube Femme libérée que plusieurs générations connaissent encore par cœur. Ça s'est passé un 10 octobre en 2003. Kill Bill volume 1 sortait dans les salles américaines. Uma Thurman, sa combinaison jaune, Quentin Tarantino derrière la caméra et une bande originale devenue culte plus de 20 ans après. Il suffit de quelques images pour reconnaître le film. Bruno Mars arrive avec Treasure et puis à 11h, ce sera le retour de votre chronique Tout sur l'habitat sur RMN. Passez un bon week-end.
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0: midi 11h. Très bon week-end à l'écoute des Remen. Comme tous les samedis à 11h, il est l'heure de retrouver le rendez-vous tout sur l'habitat sur RMN. Dans un instant, Phil Collins et Christophe Willem côté musique.
1: Votre matinée donc se poursuit maintenant à 11h et passée de quelques secondes avec tout sur l'habitat, de vraies réponses avec des experts. Aujourd'hui, le thème de cette émission est l'humidité. Et on le sait, nous sommes nombreux à être concernés. Voici tout sur l'habitat.
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3: Une tache noire, de la peinture qui cloque, du salpêtre en bas d'un mur. On nettoie, on repeint, mais le problème revient. Alors d'où vient vraiment cette humidité et pourquoi il ne faut pas attendre? Aujourd'hui, dans tout sur l'habitat, humidité, moisissure, salpêtre, comment agir? Et surtout, il faut commencer les travaux rapidement et intervenir rapidement pour découvrir la source.
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3: Nicolas Borel, bonjour.
4: Bonjour Fabrice.
3: Alors, expert humidité chez Vibe Expertise.
4: Un cabinet qui vient et qui est issu d'une expérience de bâtiment d'une trentaine d'années. Aujourd'hui, avec une implantation Grand Ouest, hein, puisqu'une agence à Nantes et également une agence à Lorient, on est spécialisé effectivement dans l'analyse et la résultante de problèmes d'humidité en général.
3: Et à nos côtés, notre co-animateur.
5: Bonjour Fabrice.
3: Pierre Picori, bienvenue.
5: Comment ça va depuis la semaine dernière?
3: Génial. Murterizo à nos côtés. Et nous allons commencer maintenant avec le cas concret pour démarrer l'émission.
6: Voici une situation concrète. Tout a commencé par de petites taches noires derrière une armoire. Après nettoyage et peinture, quelques mois plus tard, les traces réapparaissent. Puis la peinture s'abîme au bas d'un autre mur avec des traces blanches. Pourtant, des travaux venaient d'être réalisés, notamment le remplacement des fenêtres. VMC, infiltration, remontée capillaire, plusieurs hypothèses, mais une question reste, d'où vient réellement cette humidité?
3: Nicolas, vous avez entendu cette histoire, elle vous parle, j'imagine. Quelle est votre première réaction et comment on peut donner des conseils à ces personnes qui sont dans une problématique importante, Nicolas?
4: Eh bien écoutez, la première des choses, c'est déjà d'essayer de localiser les choses qui ont pu changer dans votre habitation. S'il n'y avait pas de présence de traces d'humidité antérieure et que vous constatez du jour au lendemain une apparition, une tache suspecte, qu'elle soit noire, qu'elle soit blanche. La première question à se poser, c'est de savoir ce qui a changé. A-t-on renouvelé nos fenêtres? A-t-on une journée ou un mois précédent extrêmement pluvieux? A-t-on fait intervenir quelqu'un sur une toiture? Une salle de bain récemment refaite? Tout ce qui peut être en lien avec de l'humidité aujourd'hui peut potentiellement poser une problématique dans un habitat.
3: Il y a trois éléments que vous cherchez dans cette problématique, trois éléments clés pour avancer. C'est une enquête en fait, c'est une investigation.
4: Tout à fait, c'est une forme d'enquête. Alors trois éléments clés, oui, effectivement, je vous l'ai dit, premièrement l'analyse, ensuite la concentration sur les pièces impactées, et puis troisièmement, on va essayer d'en trouver l'origine, qui n'est pas forcément évidente eu égard aux endroits localisés sur l'humidité. Ouais.
5: Nous, chez Murterizo, je vous pose la question, Nicolas, car des fois, on est contacté par des clients pour des réfections de murs. Ils nous appellent pour faire du traitement d'humidité, ce qui n'est pas forcément la solution. On peut avoir des traces noires. Souvent, on part du principe de se dire les traces noires sur un mur, dans un angle, ça peut être, par exemple, un problème d'isolation. Est-ce que c'est le cas pour vous ou pas forcément?
4: Alors, ça pourrait l'être, mais pas systématiquement. Ces fameuses traces noires sont bien souvent dues, aujourd'hui, dans des habitats un peu plus récents, à un effet de convection. C'est-à-dire que l'air stagne dans un angle de la pièce, derrière un mobilier, derrière une cuisine, derrière un meuble de cuisine. C'est souvent symptomatique d'une maison mal aérée, où l'air est mal renouvelé. Mais ça peut être également une descente d'humidité qui s'infiltre, une infiltration d'eau très lente. En effet.
3: Avant de chercher même la cause de l'humidité, vous en parliez à l'instant, Nicolas, ce sont ces premiers signes importants, ce que la maison nous montre.
4: Le début de l'enquête, si on peut parler ainsi, s'oriente sur, comme je l'ai dit tout à l'heure, quelque chose qui aurait changé. Vous venez de remplacer vos fenêtres, par exemple. Vous aviez précédemment des fenêtres avec des châssis en bois, des vieilles fenêtres qui naturellement ventilaient l'espace et ventilaient les volumes de la maison. Aujourd'hui, on est tous à la recherche d'une étanchéité thermique importante, eu égard aux consommations énergétiques de nos habitations, qui deviennent de plus en plus importantes. Donc l'erreur à ne pas commettre, c'est de rendre ces maisons trop étanches. Donc même si elles le deviennent de plus en plus avec les années, les fenêtres à ouverture PVC, en menuiserie PVC, en menuiserie aluminium, doivent conserver impérativement un renouvellement d'air. On a besoin dans nos habitations de faire rentrer de l'air d'une façon ou d'une autre.
3: Circuler l'air.
4: et de fait de la faire circuler, soit naturellement, ce que faisaient nos vieilles habitations hein, dans les années 50 et antérieurement, les maisons avaient carrément des trous, oui, avec des petites grilles dans les murs.
5: Je m'en souviens, chez mes parents, nous on était sur les quais de la Fosse à Nantes, nos fenêtres en simple vitrage avaient une ventilation
4: dans
5: la fenêtre.
4: Exactement, alors même dans l'ouvrant, dans la fenêtre en elle-même, certaines remontaient l'humidité et de fait l'air frais par les caves. Aujourd'hui, on n'en est plus là, hein. On a besoin de s'isoler de plus en plus, mais il existe des solutions. Le petit évent laminaire que vous retrouvez en haut de vos petites fenêtres, l'avez-vous déjà vu sans doute ?
5: Oui.
4: Cet évent, il sert à activer un effet dit venturi, c'est-à-dire qu'on a une pièce de la maison, un endroit qui accepte de l'air de l'extérieur, et mécaniquement aujourd'hui, via la fameuse VMC que vous connaissez sans doute, on va insuffler l'air vers l'extérieur pour forcer un renouvellement mécanique. Mais ce renouvellement mécanique ne fonctionne que si vous faites rentrer de l'air quelque part.
5: Donc, isolé, oui, mais surtout en ventilant, en fait.
4: Exactement, exactement. Et c'est à cette condition, et cette seule condition, que, un, vous distribuerez votre chauffage dans les pièces, et deux, vous préserverez, et vous évacuerez, et vous embrassez en l'air, le taux d'humidité important qui puisse subsister dans une pièce.
5: Nous, on a souvent le cas chez Murterizo, avec des clients qui nous appellent en nous disant « j'ai isolé mes combles, j'ai isolé mes fenêtres, j'ai isolé mes planchers bas, et maintenant, je me rends compte que j'ai des traces et j'ai de l'humidité, je suis pas encore assez bien isolé, je veux isoler mes murs ». Finalement, le problème vient de la ventilation. On surisole et on ventile pas.
4: Condense. Je vous donne un exemple très simple. Vous prenez une douche trop chaude dans votre salle de bain. Souvent, la salle de bain, c'est une petite pièce dans la maison. Très rapidement, elle monte très fortement en température et vous dépose un taux d'humidité important. Eh bien, la ventilation mécanique ne se suffit pas à elle-même pour évacuer cette humidité. Donc, on fait un effet de condensation. Si, dans les temps qui suivent, vous laissez votre salle de bain comme une cocotte minute sous pression avec énormément d'humidité, dans 15 jours, vous allez décoller tous vos papiers peints.
3: Alors, c'est-à-dire que la maison va nous parler également. Elle va nous donner des informations sur la provenance même de l'eau, en fait. C'est ça, et de cette humidité.
4: Ouais, tout à fait. Aujourd'hui, les matériaux sont les premiers à absorber cette humidité. Donc, on a deux typologies. On a une typologie de matériaux qui va être drainante. Elle va écouler et laisser passer l'eau, et une autre typologie de matériaux qui va absorber l'humidité. Dans les matériaux absorbeurs, vous avez par exemple tout ce qui est typologie de matériaux à base de plâtre. Les placoplâtres, les murs plâtrés, la brique. Le parpaing est une grosse éponge également, et on retient énormément l'eau. Tout ce qui est structure métallique aura tendance à faire couler l'eau et la drainer. D'où la difficulté d'identification de la cause de cette infiltration d'eau. On parle plus d'infiltration là, sur de la toiture, des choses comme ça. Le bois est un matériau absorbeur, par exemple.
5: Lorsqu'on a de la poudre blanche, là, du salpêtre dans le bas des murs.
4: Ouais, tout à fait. Le salpêtre est une conséquence de la traçabilité d'absorption d'eau. Et le salpêtre n'est pas un champignon. Le salpêtre est un sel minéral. D'accord ?
5: Donc pas de danger.
4: Donc pas de danger pour la santé. Ce n'est absolument pas un champignon. En revanche, c'est un indicateur énorme d'un emprisonnement d'humidité. Mais dans un matériau dit inerte. Voilà. On peut avoir du salpêtre dans du plâtre principalement et un petit peu sur du bois. Le bois aura tendance à faire un petit champignon assez rapidement. Champignon, malheureusement, détesté de tous les charpentiers aujourd'hui, la mérule, hein, qui commence à apparaître dans les milieux froids et humides.
5: Il y en a beaucoup de la mérule dans la région ?
4: On commence à en avoir un petit peu, ouais. On a des zones. Aujourd'hui, la France est cartographiée sur la mérule. Et y en a un petit peu, ouais.
5: Vous, chez Vibe Expertise, votre cabinet chez Vibe, est-ce que vous voyez des maisons neuves, du coup, surisolées ? Avec des problèmes d'humidité ?
4: Alors, alors ça ne va pas plaire à tout le monde, mais on a une réglementation technique qui, aujourd'hui, a tendance à nous orienter vers des maisons BBC, qui sont des maisons devenues totalement étanches. Alors, on a quelques solutions pour faire ça, mais effectivement, aujourd'hui, sur des maisons très, très, très récentes, il faut un peu de temps avant que l'étanchéité soit malmenée et puis arrive un peu à son terme. On a notamment des solutions pour admettre et de l'étanchéité thermique, et de la gestion de renouvellement d'air. La fameuse VMC à double flux. C'est-à-dire que cette VMC, elle absorbe l'air de la maison, elle est filtrée, et elle est réinjectée dans l'habitat, de façon à ne pas dépenser inutilement du chauffage pour chauffer l'extérieur et réinjecter, comme une VMC classique, l'air ambiant de la maison purement et simplement à l'extérieur. On peut aujourd'hui correctement isoler une maison contemporaine, à condition de respecter énormément de conditions. Dans les choses classiques aujourd'hui, on peut très bien allier naturellement, dans 99% de l'habitat, une évacuation de l'humidité avec un chauffage performant.
3: Il y a de l'asthme qui peut être provoqué, et c'est avéré, par des problèmes de ventilation.
4: Exactement,
3: de maison,
4: exactement.
3: Et aussi d'air pollué dans la maison.
4: Mais oui, parce que nos poumons ne sont pas faits pour vivre d'humidité. Hein.
5: Et les enfants d'ailleurs, ça doit être dangereux pour eux.
4: Les enfants particulièrement étant plus petits et moins défensifs, pour être affectés. Okay. Hein, on peut classer un logement de façon complètement insalubre parce qu'il est dans une proportion d'humidité et de développement bactéricide trop important.
5: Et c'est dramatique que dans le diagnostic, il n'y ait pas. Pourquoi il n'y a pas une classification sur l'humidité des maisons?
4: Bonne question. Écoutez, il faudrait prendre en compte. Ça va. Dans nos années précédentes, ça allait à l'encontre du classement thermique. Aujourd'hui, on a les moyens de classifier thermiquement et dans l'humidité de nos maisons. Et puis, c'est compliqué parce que ce point de valeur à l'instant T ne sera pas forcément le même dans 6 mois.
5: D'accord.
4: Dans 1 an, en fonction des travaux qui ont été faits. On pourrait faire un point d'arrêt à l'instant T, mais la durabilité n'est pas perfectible. Les occupants. Ouvrez-vous vos fenêtres quotidiennement? Renouvelez-vous l'air suffisamment?
3: Je vous réponds, Nicolas, vous me posez la question. Oui, j'ouvre mes fenêtres les jours, Nicolas.
5: Il faut les ouvrir tous les jours, ces fenêtres?
4: Il est bien de renouveler un peu l'air, même en hiver. Coupez, éteignez votre système de production de chauffage.
5: Et combien de temps?
4: Entre 5 et 7 minutes, c'est largement suffisant. Vous dépolluez un peu tous les polluants accumulés dans la nuit, le gaz carbonique que l'on respire tous. Renouvelez un peu naturellement cet air de maison. Même en ville, ça fait du bien.
3: C'est des éléments essentiels, observer, comprendre, diagnostiquer et puis agir. 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Merci beaucoup en tout cas d'être passé aujourd'hui dans Tout sur l'Habitat. Merci beaucoup Pierre. Mur Thérizo, on se retrouve la semaine prochaine.
5: Voilà.
3: Avec grand plaisir. 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N'oubliez pas vos questions, vous les posez, vous avez un lien directement pour accéder à un mail et poser une question qui sera peut-être le thème d'une prochaine émission. Au revoir messieurs.
5: Au revoir.
3: Au revoir.
5: Merci Fabrice.
3: Nous vous retrouverons très prochainement pour un nouvel épisode de Tout sur l'Habitat. À samedi prochain.
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0: C'est le nouveau titre de Christophe Willem, System. On va parler théâtre maintenant, on va aller dans le Morbihan avec une petite erreur d'adresse et une soirée qui peut vite devenir compliquée. La troupe La Plumelois présente les toqués du 6 bis à l'espace Drosera de Plumelio Biosi. Pierre, grand patron au bord du burn-out, pense entrer dans un centre spécialisé pour se reposer, sauf que il se trompe de porte et arrive au 6 bis chez des pensionnaires plutôt originaux. Première représentation ce soir à 20h30, puis demain dimanche à 14h30, il y aura deux autres dates. Les 16 et 17 octobre prochains. Entrée 7 euros, c'est gratuit pour les moins de 12 ans. Allez, le cinéma, c'est à 11h30 sur RMN avec les sorties de la semaine. Côté musique, Vanessa Paradis et Stevie Wonder.
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1: Bonjour à tous, les sorties de la semaine et on commence avec La maison de nos rêves. Un jeune couple pense avoir trouvé le bon plan pour devenir propriétaire, acheter en viager une magnifique maison au bord d'un lac occupée par une dame que l'on dit en très mauvaise santé.
2: Elle vous dit bonjour. On l'achète.
1: Sauf qu'une fois le contrat signé, la dame va de mieux en mieux et le rêve immobilier se transforme rapidement en cauchemar. Une comédie avec Kev Adams face à Chantal Latsou, bien décidée visiblement à profiter encore longtemps de sa maison.
2: Je suis redevenue mondaine depuis que j'ai de l'argent. Enfin, depuis que j'ai votre argent.
1: Ça sort aussi cette semaine, ni vu ni connu. Isabelle Huppert incarne Corinne, une figurante qui rêve enfin de décrocher un vrai rôle. Lorsqu'elle rencontre Sandrine Kiberlin, qui joue ici son propre rôle, elle pense avoir trouvé la personne idéale pour l'aider à entrer dans la grande famille du cinéma, mais rien ne va se passer comme elle espère. Enfin, ça sort aussi cette semaine au cinéma, il est déjà prêt pour Halloween, Ducobu et le fantôme de Saint-Potache. Cette fois, le célèbre cancre doit composer avec Anatole, le fantôme du plus mauvais élève de toute l'histoire de l'école. Elise Moon retrouve son personnage du professeur Latouche pour une aventure familiale entre gags, mystères et maisons hantées. Bref, cette semaine, trois comédies, trois ambiances, à vous de choisir votre programme. Bon ciné.

0: Écran total, vous avez reconnu Benjamin Biolay. On va aller du côté de Châtelain maintenant pour la journée des 10, mieux comprendre les troubles 10, pouvoir poser ses questions et échanger avec d'autres familles. Et bien c'est tout l'objectif de la journée des 10 cet après-midi à Châtelain. À partir de 13h15, les associations AP10 29 et DFD 29 proposent notamment un concert de grands mômes, l'intervention du docteur Laven Colo, pédopsychiatre au CHU de Brest, et une table ronde. Dyslexie, dyspraxie, dysphasie ou dyscalculie seront notamment abordées. Participation gratuite avec inscription obligatoire quand même. Vous retrouverez toutes les infos sur rmn.bzh. On poursuit en musique. Céline Dion arrive et Elton John. Bon week-end.
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0: Bon week-end à l'écoute des Remen avec Human, c'était Rag & Bone Man. 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Supergrass, All Right pour la suite en musique, et puis à midi, on fait un point avec l'info suivi d'un point météo Bretagne sur RMN. Passez un bon samedi.
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0: Il est midi, j'espère que votre samedi se passe bien. Erwan avec vous encore jusqu'à 13h sur RMN. Bonjour à Beau et Plumelio Biosi dans le Morbihan, si vous préparez le déjeuner avec nous. Merci d'être là. 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Jean Liobert et Blondie pour le retour de la musique, mais tout de suite on fait un point avec l'info.
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2: Bonjour à tous, je suis passé par toutes les émotions humaines, des plus joyeuses aux plus difficiles. Les mots de l'astronaute française Sophie Adenau pour sa première apparition publique depuis son retour sur Terre à Cologne en Allemagne. La bourguignonne peinait encore à se tenir debout deux jours après son amerrissage au large de la Californie. Elle détient désormais le titre de la plus longue mission habitée dans l'espace par un astronaute européen avec 237 jours dans l'espace. Les enquêtes autour de la police s'accumulent depuis le début du mouvement des lycéens. 24 dossiers ont été ouverts par l'IGPN, la police des polices, en à peine deux semaines. Une des dernières enquêtes en date concerne un coup de genou d'un policier dans le visage d'un manifestant. Les faits se sont déroulés jeudi sur la place de la Bastille à Paris. Hier, le préfet de police de Paris a affirmé qu'il n'y a aucune consigne particulière de retenue dans le maintien de l'ordre pour les prochaines manifestations. C'est la conséquence d'une cyberattaque sur la plateforme de vote. La primaire socialiste est prolongée jusqu'à demain 18h. Le scrutin qui devait se terminer ce soir a été perturbé hier par un afflux de faux profils qui a ralenti la plateforme de vote. Le problème semble désormais être résolu. Les organisateurs revendiquaient à peine 20 000 votants hier soir. Il serait désormais plus de 70 000 à avoir participé ce matin, soit la moitié des 140 000 inscrits. Dans l'actualité à l'international, le Panama fait face à un grand désastre, selon les mots de son président. Le pays d'Amérique centrale a été frappé par un puissant séisme de magnitude 7,7 qui a provoqué l'effondrement de routes et de bâtiments, mais aucune victime signalée pour le moment. En Pologne, plusieurs dizaines d'établissements scolaires sont restés fermés hier. Une décision prise après deux attaques au couteau dans des écoles polonaises. 19 élèves munis de potentielles armes blanches ou menaçant de passer à l'acte ont été arrêtés lors d'une perquisition de 15 000 écoles du pays. Et puis en sport, l'Olympique Lyonnais concède sa première défaite de la saison à Lens. Victoire 2-1 des Lensois hier soir en ouverture de la 6e journée de Ligue 1. Aujourd'hui, le leader Monaco reçoit Toulouse tandis que le PSG accueille Le Mans. Rendez-vous ce soir à 20h45. Bonne journée à tous.
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0: Un après-midi sous un ciel partagé entre nuages et éclaircies sur la Bretagne. Les plus belles périodes ensoleillées concernent le sud de la région, tandis que quelques averses restent possibles vers les côtes nord et le pays de Fougères. Le vent de nord-ouest souffle jusqu'à 40 à 50 km/h. Les températures au plus chaud, 15 degrés à Rostronin et Saint-Nicolas-du-Pélem, 17 à Josselin et Ploermel, 14 à Guilherme et Brest. Demain dimanche, le ciel sera davantage nuageux avec quelques faibles ondées l'après-midi. Bon appétit et bon samedi à l'écoute des RMN.
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0: Les années 80 sur RMN avec la chanteuse Nena. TV, à l'heure américaine, c'est demain, la route 66, c'est de 9h à 18h, place Aristide Briand qui accueille donc ce grand rassemblement de voitures et motos américaines de toutes les époques au profit de l'association pour les yeux bleus de l'ENA. Vous pourrez admirer les véhicules mais aussi profiter de baptême à 5€, de danse country, d'un taureau mécanique, d'une tombola et d'animation musicale. Entrée gratuite avec des food trucks sur place, de belles américaines, des moteurs qui vont rugir et tout ça. Pour la bonne cause, c'est à Pontivy demain, route 66. La suite avec Alphaville et Grand Corps Malade, accompagné de Kimber Rose. Passez un très bon week-end à l'écoute des RMN.
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0: écoutez RMN, très bon samedi, bon appétit, hein, c'était Madonna. Alors, pas encore décidé pour votre week-end? Entre la savate à Pontivy, le théâtre à Plumelio-Gueuzy, le salon de Quimper, la journée dédiée à Châteaulin, ou encore Octobre Rose à Spézette, hein, vous avez déjà pas mal de possibilités. Et si vous cherchez encore d'autres idées, bien rendez-vous sur rmn.bzh. Vous pouvez aussi y partager gratuitement l'événement que vous organisez pour le faire connaître aux auditeurs d'RMN. La suite avec le programme TV tout à l'heure. On va retrouver Francis Cabrel et Françoise Hardy aussi côté musique. Très bon week-end à tous.
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0: À l'instant, Françoise Hardy, c'est le titre VIP. Et on arrive doucement au terme de cette matinée ensemble. Dans un instant, un coup d'œil à votre programme TV de ce samedi soir. Et puis, juste après 13h, eh bien, vous avez rendez-vous avec l'info et un point météo Bretagne aussi sur RMN. Un petit rappel, on se retrouve entre 16h et 20h de nouveau avec plein d'idées de sorties à partager avec vous. Et puis, on fera le plein de musique aussi sur RMN, la Bretagne en musique. On se quitte avec Christophe Mahé, donc le programme TV de ce samedi soir.
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2: Bonjour, une petite sélection télé pour votre soirée du samedi 10 octobre sur TF1 Star Academy, présentée par Nikos Elegas, le début de la 14e saison de l'émission, qui parmi les milliers d'inscrits aura été retenu pour faire partie des révélations de la chanson. Les élèves s'apprêtent à intégrer le château de Damary-les-Lys. Sur France 2, Taratata fête le Zénith 1984, divertissement présenté par Nagui. Sur France 4, du foot féminin France-Lettonie. Sur France 5, Échappée Belle, magazine sur le thème Luberon, l'éveil des sens. Village perché, falaise d'ocre et paysage baigné de lumière, le Luberon offre l'un des visages les plus emblématiques de la Provence. Sur Arte, grotte Chauvet dans les pas des artistes de la préhistoire. Documentaire considéré comme un chef-d'œuvre de l'humanité, la grotte Chauvet, surnommée la chapelle Sixtine de la préhistoire. Découverte il y a 30 ans, les centaines d'œuvres qui ornent ses parois ont modifié nos idées sur l'évolution de l'art. Sur TFX, chronique criminelle, magazine. Et puis sur France 3, Cassandre, série avec Gwendoline Amont. Très belle soirée télé à tous.
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0: Il est 13h.
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2: Bonjour à tous. L'astronaute française Sophie Adenau a fait sa première apparition publique ce matin depuis son retour sur Terre. À 400 km de la Terre, il n'y a pas de division, pas de frontières, a-t-elle expliqué à Cologne en Allemagne. Elle va y entamer sa réadaptation après 8 mois passés dans l'espace. Comme c'est étrange d'être retour sur Terre, lance celle qui est devenue la première française à effectuer une sortie dans le vide spatial. Elle remercie toutes les équipes qui ont contribué à cette mission couronnée de succès. Les députés rejettent la partie recette du budget en commission. Un revers sans conséquences immédiates puisque l'examen reprendra mardi dans l'hémicycle en partant de la copie initiale du gouvernement, mais qui laisse présager de longues tractations et des débats houleux alors que ces 3 jours de discussion ont fait émerger certains points chauds, notamment la mise à contribution des retraités ou des collectivités. Les enquêtes autour de la police s'accumulent depuis le début du mouvement des lycéens. 24 dossiers ont été ouverts par l'IGPN, la police des polices, en à peine 2 semaines. Une des dernières enquêtes en date concerne un coup de genou d'un policier dans le visage d'un manifestant. Les faits se sont déroulés jeudi sur la place de la Bastille à Paris. Dans le reste de l'actualité, à l'international, Vladimir Poutine a reçu avec compréhension les propositions de Donald Trump visant à une désescalade en Ukraine. L'annonce a été faite aujourd'hui par le Kremlin. En même temps, les frappes russes sur la ville de Zaporijjia au sud-est de l'Ukraine ont continué aujourd'hui. Au moins 11 personnes sont mortes, dont 3 enfants. Le Panama fait face à un grand désastre, selon les mots de son président. Le pays d'Amérique centrale a été frappé par un puissant séisme. Celui-ci était de magnitude 7,7 et a provoqué l'effondrement de routes et de bâtiments. Et puis en sport, le tennis de table et Félix Lebrun ne sera finalement pas numéro 1 mondial. Le français s'est incliné ce matin face au Brésilien Hugo Calderano. C'était en quart de finale du Grand Match en Chine. Il aura tout de même l'occasion de se rattraper avec son frère Alexis en finale du double aujourd'hui. Voilà pour l'actualité du jour. Bonne journée à tous.
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4: Un après-midi sous un ciel partagé entre nuages et éclaircies sur la Bretagne. Les plus belles périodes ensoleillées concernent le sud de la région, tandis que quelques averses restent possibles vers les côtes nord et le pays de Fougères. Le vent de nord-ouest souffle jusqu'à 40 à 50 km/h. Les températures au plus chaud, 15 degrés à Rostronin et Saint-Nicolas-du-Pélem, 17 à Josselin et Ploermel, 14 à Guilherme et Brest. Demain dimanche, le ciel sera davantage nuageux avec quelques faibles ondées l'après-midi. Bon appétit et bon samedi à l'écoute des RMN.
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1: Bienvenue dans Esprit Jardin. L'automne s'installe doucement, les couleurs changent au jardin et les températures deviennent plus fraîches. C'est une période idéale pour préparer le printemps tout en donnant un dernier coup de pouce aux plantations avant l'hiver. Au potager, continuez à récolter les courges, les potirons, les betteraves ou encore les carottes avant les premières gelées. Pensez aussi à arracher les pieds de tomates en fin de production afin d'éviter la propagation des maladies. Si vous avez de la place, semez des épinards ou de la mâche pour profiter des récoltes durant l'hiver. Dans les massifs, c'est la pleine saison de plantation des vivaces. Le sol encore chaud favorise un bon enracinement avant les grands froids. Vous pouvez également diviser les touffes de vivaces trop imposantes afin de les multiplier gratuitement. Pour la pelouse, octobre est le mois parfait pour réparer un gazon abîmé. Les températures restent douces et l'humidité naturelle facilite la germination des graines. Scarifiez légèrement les zones fatiguées, puis effectuez un regarnissage. Pour les plantes en pot, avant les premiers coups de froid, rentrez les plantes les plus fragiles comme les agrumes, les géraniums ou encore les lauriers roses. Installez-les dans un local lumineux et hors gel et réduisez

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0: Il est 16h, très bon après-midi à tous. Erwan pour vous accompagner jusqu'à 20h avec RMN La Bretagne en musique. On va profiter de ces 4 prochaines heures pour préparer votre soirée et votre dimanche avec des idées de sortie en Bretagne. Côté musique, dans un instant Madonna avec le titre Holiday, mais tout de suite on fait un point avec l'info.
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2: Bonjour à tous. 50 millions d'euros pour 9000 communes rurales. C'est la promesse faite par le Premier ministre Sébastien Lecornu aujourd'hui pour aider les secteurs les plus isolés. Sébastien Lecornu a également promis d'apporter une réponse spécifique aux stations-service rurales pour les aider à baisser les prix sur le gasoil après la libération de stocks stratégiques. Une mineure de 14 ans a déposé plainte après avoir été heurtée par un 4x4 de la police lors d'un rassemblement lycéen à Dunkerque lundi dernier. Elle aurait été blessée au niveau de la hanche. Le parc de Dunkerque a ouvert jeudi une enquête préliminaire pour mise en danger d'autrui. Interpellé mercredi sur cet incident, le ministre de l'Intérieur, Laurent Nunez, avait précisé que des rappels à l'ordre avaient été effectués. Plus de 1000 opposants à l'autoroute A69 sont réunis aujourd'hui près de Castres dans le Tarn. Ils manifestent à nouveau leur refus de cet axe. Le concessionnaire du projet Atosca a de son côté annoncé que le tronçon d'autoroute devrait être mis en service en novembre 2026. Un arrêté a été déposé interdisant les rassemblements proche de l'autoroute. Dans le reste de l'actualité, à l'international, le président palestinien Mahmoud Abbas reporte les élections législatives et présidentielles à septembre 2027. Elles devaient initialement se tenir le 28 novembre prochain dans le cadre des réformes demandées par la communauté internationale. Vladimir Poutine a reçu avec compréhension les propositions de Donald Trump visant à une désescalade en Ukraine. L'annonce a été faite aujourd'hui par le Kremlin. En même temps, les frappes russes sur la ville de Zaporijjia au sud de l'Ukraine ont continué aujourd'hui. Au moins 11 personnes sont mortes. Et puis en sport, Cristiano Ronaldo suspendu provisoirement par la Fédération portugaise de football. Une enquête a été ouverte aujourd'hui par le Conseil de discipline pour avoir quitté le rassemblement prématurément le 1er octobre. Une décision définitive sera ensuite rendue. Et puis en tennis de table, les frères Lebrun s'inclinent en finale du Grand Smash de Chine. Les Français ont été battus par la paire sud-coréenne Lim Jung-un et Oh Jun-sung. Score final 3-1. Bonne journée à tous.
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0: Une après-midi assez changeante sur la Bretagne. Un nuage éclairci continue de l'alterner avec une ambiance plus lumineuse sur le sud de la région. Quelques averses localisées restent possibles près des côtes nord, tandis que le vent de nord-ouest souffle jusqu'à 40 à 50 km/h. Pour demain, les températures prévoyaient 10 degrés à Carhaix et Plounévezel, 11 à Plomelin et Quimper, 12 degrés à Tolé et Morlaix. Demain dimanche, un ciel plus nuageux avec quelques éclaircies timides et de faibles ondées possibles l'après-midi. Profitez bien de votre week-end avec RMN.
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0: Elle nous a accompagnés tout l'été, c'était Adèle Castillon. Allez, on va aller du côté de Pontivy. Si vous aimez les sports de combat, grosse soirée ce samedi à Pontivy. Braise Savate Volume 5 s'installe au Palais des Congrès à partir de 17h avec plusieurs combats de boxe française et surtout une ceinture mondiale de Savate Pro des moins de 75 kilos en jeu. Le breton Tristan Bouch affronte le bulgare Viktor Krashevski pour tenter de décrocher le titre mondial. Un combat entre spectaculaire et ambiance de grande soirée sportive. Rendez-vous jusqu'à 23h à Pontivy. Vous allez retrouver toutes les infos, tous les détails de cette idée de sortie très sportive sur rmn.bzh. La suite en musique, Tina Arena et Coq Robin. Passez un bon samedi.
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Mademoiselle Cheng avec Michel Berger. 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

0: Les inscriptions, ça se termine demain soir, hein, demain dimanche. Le tirage au sort, c'est lundi. La suite avec Genesis, Jesus Knows Me. Très bon week-end.
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0: Butterfly avec Superbus sur RMN. Bientôt 17h, à 17h on fait un point avec l'info, on fera aussi un point météo Bretagne. Côté musique, on va retrouver le groupe Police et Les Innocents. On va retrouver Mika aussi pour le titre Love Today. Et puis après le carillon de 17h, eh bien on parlera idées de sortie. On ira notamment dans le Morbihan du côté de Plumelio-Biosy et dans le Finistère à Quimper pour parler du salon bien-être et paranormal. Restez avec nous sur RMN, passez un bon samedi.
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0: Il est 17h, très bon samedi à vous qui nous rejoignez. Petit bonjour notamment à Beau et Saint-Barthélemy dans le Morbihan. Si RMN vous accompagne en cette fin d'après-midi, ben merci d'être avec nous. Il est 17h. 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Les Innocents et le groupe Police pour la suite en musique. Et tout de suite un point avec l'info.
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2: Bonjour à tous. Ne sous-estimons jamais notre jeunesse. Les mots du candidat à la présidentielle Gabriel Attal en meeting à Lyon cet après-midi. Il y promet une augmentation de 200 à 500 euros net pour les professeurs en milieu de carrière s'il venait à être élu en 2027. Jean-Luc Mélenchon sera lui en meeting à Clermont-Ferrand demain. Dans un entretien aux journaux du groupe Ebra publié aujourd'hui, il dit tenir Gabriel Attal personnellement responsable d'une partie de la révolte. Malgré la cyberattaque qui a visé la plateforme de vote en ligne, 91 000 personnes ont déjà voté de façon électronique à 14h aujourd'hui. Près de 140 000 inscrits sont appelés à départager les 5 candidats, Raphaël Glucksmann, Olivier Faure, Ségolène Royal, Emmanuel Morel et Jérôme Guedj. Ils ont jusqu'à dimanche 18h pour participer au scrutin. 50 millions d'euros pour 9 000 communes rurales, c'est la promesse faite par le Premier ministre Sébastien Lecornu aujourd'hui pour aider les secteurs les plus isolés. Sébastien Lecornu a également promis d'apporter une réponse spécifique aux stations-service rurales pour les aider à baisser les prix sur le gasoil après la libération de stocks stratégiques. À l'international, les frappes russes continuent sur Zaporijjia au sud-est de l'Ukraine. Au moins 15 personnes, dont 3 enfants, ont été tuées aujourd'hui. Un premier bilan communiqué par le président ukrainien Volodymyr Zelensky dans un message posté sur les réseaux sociaux. Les opérations de recherche et de sauvetage sont en cours, a-t-il ajouté. En Pologne, plusieurs dizaines d'établissements scolaires sont restés fermés hier. Une décision prise après 2 attaques au couteau dans des écoles polonaises. 19 élèves munis de potentiellement des armes blanches ou menaçant de passer à l'acte ont été arrêtés lors d'une perquisition de 15 000 écoles du pays. Pour l'instant, les autorités assurent que les attaques du début de semaine et les événements survenus hier ne semblent pas avoir été coordonnés. Et bien en sport, le tennis de table et les frères Lebrun s'inclinent en finale du Grand Smash de Chine. Les Français ont été battus par la paire sud-coréenne Lim Jong-un et Oh Jun-sung. Score final 3-1. Voilà pour l'actualité du jour. Bonne journée à tous.
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0: Les éclaircies accompagnent encore cette fin de samedi, notamment sur le sud de la Bretagne. Ailleurs, les passages nuageux restent nombreux, avec quelques averses possibles près du littoral des Côtes d'Armor et de la côte d'Émeraude. Le vent de nord-ouest reste sensible. Au réveil demain matin, les températures comptaient 10 degrés à Pontivy et Neuillac, 12 à Lorient et Plomeur, 9 à Domagny et Vitré. Demain dimanche, les nuages domineront avec quelques timides éclaircies. De faibles ondées pourront se manifester l'après-midi sur le Morbihan, les Côtes d'Armor et le centre Bretagne. Très belle fin de journée avec RMN.
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0: Zazie avec son nouveau titre Peu importe. Les fans de Johnny ont rendez-vous ce soir du côté de Plumelio-Biozy, dans le Morbihan. La chapelle de Castelnec accueille une grande soirée rock'n'roll avec à 21h le groupe Tennessee qui va vous faire revivre les chansons de Johnny Hallyday et plusieurs de ses incontournables. C'est jusqu'à 2h du matin avec restauration et camion à pizza sur place. Bonne nouvelle, le concert est gratuit. Une soirée pour chanter Johnny et faire durer le rock jusqu'au bout de la nuit. Pour la suite, on a la chronique ciné avec les sorties de la semaine qui arrivent à 17h30. Côté musique, Goldman, Bonne Idée et Orchestra 29 Minutes Dark pour Enola Gay. Passez un très très bon week-end.
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0: bonne idée.
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2: Bonjour à tous, les sorties de la semaine et on commence avec La maison de nos rêves. Un jeune couple pense avoir trouvé le bon plan pour devenir propriétaire, acheter en viager une magnifique maison au bord d'un lac, occupée par une dame que l'on dit en très mauvaise santé.
3: Elle vous dit bonjour. On l'achète.
2: Sauf qu'une fois le contrat signé, la dame va de mieux en mieux et le rêve immobilier se transforme rapidement en cauchemar. Une comédie avec Kev Adams face à Chantal Latsou, bien décidée visiblement à profiter encore longtemps de sa maison.
4: Je suis redevenue mondaine depuis que j'ai de l'argent. Enfin, depuis que j'ai votre argent.
2: Ça sort aussi cette semaine, ni vu ni connu. Isabelle Huppert incarne Corinne, une figurante qui rêve enfin de décrocher un vrai rôle. Lorsqu'elle rencontre Sandrine Kiberlin, qui joue ici son propre rôle, elle pense avoir trouvé la personne idéale pour l'aider à entrer dans la grande famille du cinéma, mais rien ne va se passer comme elle espère. Enfin, ça sort aussi cette semaine au cinéma, il est déjà prêt pour Halloween, Ducobu et le fantôme de Saint-Potache. Cette fois, le célèbre cancre doit composer avec Anatole, le fantôme du plus mauvais élève de toute l'histoire de l'école. Elise Moon retrouve son personnage du professeur Latouche pour une aventure familiale entre gags, mystères et maisons hantées. Bref, cette semaine, trois comédies, trois ambiances, à vous de choisir votre programme. Bon ciné.

0: bon début de soirée à l'écoute des Remèdes. Bon week-end avec Jérémy Frérot. Si vous avez envie de faire une sortie tranquille ce week-end, le salon du bien-être et du paranormal se poursuit à la salle d'Anne Arbraz de Quimper. Un professionnel du bien-être, développement personnel, univers du paranormal, conférences et ateliers sont au programme. Le salon est ouvert jusqu'à 19h aujourd'hui. Vous pourrez également en profiter demain dimanche, 10h-18h. Comptez 3€ la journée, 5€ pour les deux jours avec restauration sur place. Toutes les infos, tous les détails à retrouver sur rmn.bzh. Alain Chamfort et Charles Zanetti pour la suite en musique. Très bon samedi, bon week-end.
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0: L'ailleurs, c'était Chris Cab sur RMN. Si vous préparez votre dimanche, pensez à faire un petit tour sur rmn.bzh. On y rassemble les idées de sortie à retrouver partout en Bretagne. Et si vous organisez vous-même un concert, une fête, un salon ou une animation près de chez vous, eh bien vous pouvez également nous transmettre gratuitement votre événement sur le site. De quoi remplir l'agenda et parfois donner une bonne idée aux autres. Allez, la suite, c'est avec Stevie Wonder, Sir Duke. Hommage à Duke Ellington. À 18h, les infos, suivi d'un point météo Bretagne. Très bon week-end à tous.
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0: Il est 18h, bon début de soirée à l'écoute des Remen avec Florent Pagny, Ma Liberté de Penser, le groupe Queen pour The Show Must Go On. C'est la suite en musique dans un instant. Avant cela, un point avec l'info.
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2: Bonsoir à tous. Le candidat à l'élection présidentielle, Gabriel Attal, appelle une nouvelle fois à une coalition des démocrates, de la gauche sociale et de la droite républicaine. L'ancien ministre de l'Éducation était en meeting à Lyon cet après-midi. Le retour au vieux clivage ne permettra pas d'avoir de majorité, a insisté le candidat Renaissance. Le reste de son discours était consacré aux revendications du mouvement lycéen. 4 personnes ont été interpellées ce matin après l'évacuation d'un bâtiment de l'université de Nantes. Depuis 4 jours, les lieux étaient illégalement occupés par des étudiants qui souhaitent revendiquer leur soutien aux manifestations lycéennes. Une fois les locaux libérés, des dégradations très importantes auraient été constatées dans le bâtiment, selon le préfet de Loire-Atlantique. Plus de 1000 opposants à l'autoroute A69 sont réunis aujourd'hui près de Castres dans le Tarn. Ils manifestent à nouveau leur refus de cet axe. Le concessionnaire du projet Atosca a de son côté annoncé que le tronçon d'autoroute devrait être mis en service en novembre 2026. Un arrêté a été déposé interdisant les rassemblements proches de l'autoroute. Plus de 800 policiers sont mobilisés sur place. Dans le reste de l'actualité, le président palestinien Mahmoud Abbas reporte les élections législatives et présidentielles à septembre 2027. Elles devaient initialement se tenir le 28 novembre prochain dans le cadre des réformes demandées par la communauté internationale. Les sanctions annoncées par les États-Unis contre la Cour pénale internationale jugées inacceptables par la lauréate du prix Nobel de la paix Navi Pillay. Washington justifie ces sanctions par sa volonté de défendre la souveraineté américaine et ses citoyens contre la menace que représente cette institution. En sport, la victoire de Paul Sexas sur le Tour de Lombardie. Après 239 km, le cycliste français inscrit pour la première fois un monument à son palmarès. Il devient également le plus jeune vainqueur de l'histoire du Tour de Lombardie, un record qui tenait depuis 1905. Paul Sexas termine devant Hendrik Maas. Voilà pour l'actualité du jour. Excellente fin de journée à tous.
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0: On termine ce samedi sous un ciel partagé entre nuages et éclaircies sur la Bretagne. Le temps reste variable après le passage de la perturbation de cette nuit. Et pour demain dimanche, il faudra composer avec une météo un peu plus grise. Les températures demain matin, 10 degrés à Rostronin et Glomel, 11 à Ploermel et Taupon, 12 au Relecq, Kerhuon et Brest. Dans la journée, les éclaircies seront timides et quelques faibles ondées sont attendues l'après-midi, notamment sur le centre Bretagne et le Morbihan. Les températures maxi atteindront 15 à 18 degrés. Très belle fin de journée à l'écoute des Remen, la Bretagne en musique.
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0: Les Nouveaux Soleils, le nouveau titre du groupe Indochine. Direction Saint-Ivy maintenant dans le Finistère avec un super loto à Saint-Ivy. Ce soir, il va falloir espérer avoir les bons numéros. Le comité des fêtes organise son super loto à 20h à la salle des sports. Près de 4500 euros de lots sont annoncés avec notamment un bon d'achat de 1000 euros, un autre de 500 euros et un super chariot 500 euros. Un mini bingo, partie spéciale, buvette et restauration également au programme. Bref, ce soir, le plus difficile sera peut-être de ne pas entendre le voisin crier « Kin » avant vous. Allez, la suite, c'est avec le programme TV de ce samedi soir à 18h30. Et puis côté musique, Marc Lavoine arrive. Le groupe U2 aussi avec le titre One. Très bon week-end.
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1: Bonjour, une petite sélection télé pour votre soirée du samedi 10 octobre sur TF1 Star Academy, présentée par Nikos Eliagas. Le début de la 14e saison de l'émission qui, parmi les milliers d'inscrits, aura été retenu pour faire partie des révélations de la chanson. Les élèves s'apprêtent à intégrer le château de Damary-les-Lys. Sur France 2, Taratata fête le Zénith 1984, divertissement présenté par Nagui. Sur France 4, du foot féminin France-Lettonie. Sur France 5, Échappée Belle, magazine sur le thème Luberon, l'éveil des sens. Village perché, falaises d'ocre et paysages baignés de lumière, le Luberon offre l'un des visages les plus emblématiques de la Provence. Sur Arte, grotte Chauvet dans les pas des artistes de la préhistoire. Documentaire considéré comme un chef-d'œuvre de l'humanité, la grotte Chauvet, surnommée la chapelle Sixtine de la préhistoire. Découverte il y a 30 ans, les centaines d'œuvres qui ornent ses parois ont modifié nos idées sur l'évolution de l'art. Sur TFX, chronique criminelle, magazine. Et puis sur France 3, Cassandre, série avec Gwendoline Hamon. Très belle soirée télé à tous.

0: Bonjour, pardon, merci, le nouveau titre de Céline Dion. Allez, du théâtre pour ce week-end et une erreur d'adresse qui peut parfois vous emmener très loin. Ce soir, à Plumet-Lieu-Gueuzy, dans le Morbihan, la troupe La Plumelloise joue l'hypoké du 6 bis à l'espace Drosera. Pierre, patron au bord du burn-out, pense arriver dans un centre où il va pouvoir se reposer, sauf que il entre au mauvais numéro et se retrouve entouré de pensionnaires pour le moins originaux. Première représentation ce soir à 20h30, puis demain dimanche, 14h30. Deux autres dates sont à noter aussi les 16 et 17 octobre. C'est 7 euros. Gratuit pour les moins de 12 ans, toutes les infos à retrouver sur rmn.bzh. Et nous on poursuit en musique avec les UB40, I Got You Babe. UB40 et Chrissy Hynde.
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0: très bon samedi soir à l'écoute des Rémen avec Étienne Dao. On va parler maintenant d'une fête de l'automne du côté de Banalec. Demain, on profite vraiment de la saison. À Banalec, dans le Finistère, c'est la fête de l'automne. Une trentaine d'exposants réunis de 10h à 18h avec plusieurs tonnes de courges, une exposition de pommes, des pépiniéristes, des producteurs locaux et des artisans. Vous pourrez même apporter les pommes de votre jardin pour tenter de faire identifier gratuitement leur variété. Ajoutez les crêpes, les gâteaux et l'accordéon. La fête de l'automne où il y a de grandes chances de repartir avec une courge sous le bras. Gauthier, Somebody's at I used to know, c'est la suite en musique. À 19h, on fait un point avec l'info sur RMN. Très bon samedi soir à l'écoute de votre radio.
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0: Il est 19h, bonsoir notamment du côté de Rosportin et Melvin dans le Finistère. Si vous rentrez chez vous, que vous préparez le dîner, ben merci de nous accompagner, merci d'être avec nous, avec RMN. On va écouter les Bangles dans un instant, avant cela on fait un point avec l'info.
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2: Bonsoir, bonsoir à tous. Plus que quelques heures, la primaire PS et place publique en vue de la présidentielle 2027 doit s'achever demain soir 18h. Un délai supplémentaire après la cyberattaque hier matin dès l'ouverture du vote. Déjà 91 000 votants se sont exprimés ce samedi à 14h sur les 140 000 inscrits. David Amiel appelle à un ressaisissement collectif. Le ministre des Comptes publics réagit après le rejet quasi unanime des députés de la partie recettes du budget 2027 hier soir en commission des finances. Nous ne sommes pas en crise financière, mais à l'évidence, la situation est très préoccupante, assure le ministre. Les députés débattront en séance mardi du budget, mais repartiront de la copie du gouvernement. Les travaux parlementaires en commission n'auront donc pas servi. Un rassemblement contre la très contestée A69. Plusieurs centaines de manifestants se sont donné rendez-vous dans le Tarn sur un terrain agricole pour protester contre l'autoroute du Sud-Ouest qui doit relier Castres à Toulouse. Un campement est installé depuis jeudi et les organisateurs de la mobilisation affirmaient réunir entre 1000 et 1500 participants. Hier, le concessionnaire annonçait, lui, une nouvelle date pour l'ouverture, début novembre au lieu du 15 octobre. Est-ce le début de la désescalade entre la Russie et l'Ukraine ? Le Kremlin affirme en tout cas avoir reçu avec compréhension les propositions de Donald Trump, sans plus de précision. Le président américain qui s'est entretenu avec son homologue russe Vladimir Poutine hier, les échanges ont porté en grande partie sur la question d'une sortie du conflit. Concernant la crise du pétrole, Donald Trump a affirmé que le président russe s'était engagé à livrer plusieurs millions de barils de diesel russe au marché américain et mondial. En sport, une victoire à seulement 20 ans. En cyclisme, le français Paul Sexas a remporté le Tour de Lombardie. Aujourd'hui, une belle revanche sur les mondiaux il y a deux semaines. Paul Sexas s'est imposé en solitaire. Il devient le plus jeune vainqueur de l'histoire de la course. Et puis, on termine avec le foot et la suite de la 6e journée de Ligue 1 avec le multiplex à 20h45. Lorient reçoit le Paris FC. À Monaco contre Toulouse. Brest face à Angers et PSG Le Mans. Voilà pour l'actualité. Très bonne soirée à tous.

0: La fin des années 90 avec Britney Spears, c'est Baby One More Time. Allez, on va du côté de Pontivy maintenant. Demain, ambiance américaine avec du côté de la place Aristide Briand, un grand rassemblement de voitures et motos américaines. C'est de 9h à 18h et c'est au profit de l'association Pour les yeux bleus de l'ENA. Vous pourrez profiter de baptêmes à 5€, de danse country, d'un taureau mécanique, d'une tombola et d'animation musicale. Entrée gratuite avec des food trucks sur place, la route 66. Sans traverser l'Atlantique, c'est demain à Pontivy. Madcon, Christine and the Queens pour la suite en musique sur RMN. Passez un très bon samedi soir, un bon week-end.
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Belle soirée, à l'écoute des Remèdes avec Qu'est-ce qu'il me restera, le nouveau titre de Claudio Capéo. Et une idée à noter pour samedi prochain, le 17 octobre, la traditionnelle foire aux chevaux de Kerrien, c'est dans les Côtes d'Armor, va fêter ses 40 ans. Les 40 ans de son comité foire, toute la journée, concours et représentation de chevaux, grand déballage, marché artisanal, jeu de force breton et animation musicale au programme. Avec évidemment quelques gourmandises, châtaignes grillées, restauration le midi et soirée, crêpes à partir de 19h. L'entrée sera gratuite, chevaux, tradition bretonne et convivialité. Pour souffler les 40 bougies de la foire du côté de Kerrien dans les Côtes d'Armor. Toutes les infos sur rmn.bzh. La suite en musique, Grégory Le Marchal, Les Enfoirés, voici Sam Brown pour le souvenir Stop. RMN, bon week-end.

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0: Vianney, c'est son nouveau titre d'or et d'étain. Allez, avant de se quitter, dernière petite piqûre de rappel pour notre jeu. 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Merci d'avoir passé votre samedi après-midi avec moi, Erwan, pour vous accompagner comme chaque week-end. Profitez bien de votre soirée et de votre week-end et gardez RMN avec vous, bien sûr, la Bretagne en musique. Yodelis, Sunday with the Flu pour se dire au revoir. Bon week-end à tous. 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
1: Il est 20h.
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3: Bonsoir, bonsoir à tous. Paris, Marseille ou encore Perpignan, de nombreux manifestants ont battu le pavé aujourd'hui pour protester contre le projet de règlement européen Omnibus X, qualifié de loi du plomb européenne. Il prévoit d'allonger la durée d'approbation de l'usage des pesticides. Le texte supprimerait notamment l'obligation de réévaluer tous les 10 ans la conformité des pesticides. Des ONG comme Greenpeace alertent sur le danger du projet de réglementation. Un bâtiment de l'université de Nantes évacué ce matin. Les lieux étaient occupés par des manifestants depuis mercredi, en marge du mouvement des lycéens. La préfecture a partagé des photos de l'intérieur des bâtiments, des inscriptions sur les murs, du mobilier entassé et des tas de pavés. 4 occupants ont été interpellés dans la foulée. Le campus restera fermé jusqu'à mardi, selon sa présidente. Le bâtiment occupé ne rouvrira qu'en janvier. Un peu plus d'argent pour les communes rurales. Le Premier ministre annonce une nouvelle dotation pour près de 9000 communes pour un total de 50 millions d'euros. Sébastien Lecornu justifie cette nouvelle aide par un nombre d'habitants moins nombreux pour partager les coûts d'entretien des routes, par exemple dans le milieu rural. Cette dotation vient s'ajouter à la hausse de la dotation globale de fonctionnement prévue dans le budget 2027. L'aéroport de Riyad, visé par un missile Houthi cet après-midi. Une dizaine de blessés sont recensés dans l'aéroport de la capitale saoudienne. Je ne porterai pas le ruban d'octobre rose. Les mots de Mathilde Panot, la présidente du groupe La France Insoumise à l'Assemblée nationale, a posté une vidéo sur X. Elle dénonce des profits de multinationales à qui on a déjà depuis trop longtemps donné les permis de tuer. Elle évoque notamment les insecticides ou encore le macronisme dans la vidéo. Selon elle, le cancer est une maladie politique. Fin de citation. La ministre de l'égalité entre les femmes et les hommes, Aurore Berger, a réagi évoquant une honte. Et puis, une vraie mauvaise passe pour les judokas français. Il n'y aura pas de médaille d'or individuelle lors des mondiaux de Bakou. La dernière chance s'est envolée cet après-midi avec la défaite de Romain Dico en finale des plus de 78 kilos. Voilà pour l'actu. Très bonne soirée à tous.

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